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0: 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Il est 3 heures.
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0: 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Il est 4 heures.

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3: 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Il est 5 heures.
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4: Il est 6 heures.
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4: Il est 8 heures.
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0: 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Il est 10h.
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4: Il est 11h.
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0: 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Il est midi.
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2: 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Il est 13h.
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2: 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Il est 14h.
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0: 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Il est 15h.

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0: samedi 4 juillet 2026. Bonsoir à tous et à toutes. J'espère que vous allez bien. Quasi 18h sur Vive FM. C'est Charles pour vous accompagner. Alors, en émission enregistrée aujourd'hui. Et oui, je suis très très heureux de vous retrouver. Mais à l'heure d'aujourd'hui, nous sommes en émission enregistrée. Mais si vous écoutez aussi ce qu'il se passe grâce à Vive FM aujourd'hui et depuis hier, Vive FM est à Port-Quéricourt, bien sûr en partenariat pour la 10e nuit des concerts avec la ville de Port-Quéricourt. Et bien évidemment, ce soir encore, eh bien oui, l'équipe de Vive FM est à Port-Quéricourt. Et j'y serai aussi, mais je suis aussi à la radio. Donc on ne peut pas savoir aussi vraiment où je suis. Je suis très heureux de vous retrouver avec nos deux fréquences, 98.5 FM, 93.4. Et vous pouvez également nous écouter partout en France et dans le monde grâce à notre streaming internet www.vivefm.fr. Ravi de passer ce moment ensemble. On va commencer ce rendez-vous en n'oubliant pas tout à l'heure, aux environs de 19h15, la chronique tant attendue, la chronique des maxi 45 tours, les bons vieux vinyles remis au bon goût du jour. Et j'espère que la semaine dernière, le rendez-vous de la deuxième partie avec l'hommage à Michael Jackson vous a plu. Et donc, eh bien, on va continuer toujours, encore cet été, bien sûr, pour les vacances. Il n'y a pas de vacances pour Vive et Tube. Et puis, vous reconnaissez l'indicatif de l'émission, bien évidemment. Pet Shop Boy Go West. Bah tiens, tout à l'heure, on l'écoutera en intégralité, ce titre. On se l'écoutera. Pet Shop Boy Go West. Et pour l'heure, on va commencer ce titre, cette émission, pardon, ce titre, avec ces titres que je vous propose. Si je vous dis We Can Make It Right, c'est Gilles Luca avec Plus Près. On écoutera également I Wanna Chat. Si je vous dis, ça sera le groupe Beautiful. Beautiful People, c'est en duo avec Sia, ça sera David Guetta. Et puis, bien, je vous dis, on va retrouver également, ça sera Icar dans un instant avec le titre ça sera tatoué. Merci encore de votre fidélité à Vive FM et Vive Tube.
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0: À l'instant, les démons de minuit, et oui, c'était Image remixé par Aska. On va continuer ce rendez-vous de Vivetube avec, si je vous dis Gims, le titre Ciel. On aura dans un instant le groupe Indochine avec No Name. Ma faute, ce sera, bah oui, Marine, l'avant-dernière. Et oui, c'était déjà l'avant-dernière, un grand gagnant de la Star Academy. Et puis, on continuera encore en musique avec Mylène Farmer, ça sera pour vous, avec le remix de Désenchanté. Merci d'être avec nous, merci de votre fidélité Vivetube. C'est jusqu'à 21h en émission enregistrée et rien que pour vous.
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À l'instant, bien évidemment, No Name Indochine. Plus de 30 minutes déjà passées ensemble sur l'antenne de Vive FM dans votre rendez-vous du samedi après-midi, fin d'après-midi même plus, jusqu'à 21h. On est ensemble pour Vive Tube et on va retrouver, si je vous dis, la bande originale d'un petit truc en plus, Yans et Clic Clic, Pan Pan Pan. On retrouve dans quelques instants Santa, la charmante Santa avec Recommence-moi. Je ne sais pas si on a envie de recommencer, bien évidemment. Et dans un instant, John Scatman avec le mix de Scatman. Et puis on retrouve encore les meilleurs hits jusqu'à 21h. C'est pour vous, c'est sur Vivetube. Allez, on y va. Et bien c'est maintenant avec, voici, c'est Santa, Recommence-moi. Merci de votre fidélité à Vivetube, Vivetfm. C'est jusqu'à 21h, votre rendez-vous du samedi.

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l'instant, bien évidemment, vous avez entendu Shakira, Burna Boy, Day Day, c'était l'hymne de la Coupe du Monde cette année, la Coupe du Monde de football. Et on va rester bien sûr avec les hymnes, et c'était en 2018, et grâce à l'équipe de France, on va dire, ils nous l'ont fait ramener, la Coupe à la maison. Ça sera VG Dream et Braviger, le groupe Aqua version remix, dans quelques instants, et le trio Vianney, Kenji Girac, Soprano, c'est Je suis fou. Ne vous inquiétez pas, je suis pas fou, je suis normal et je suis avec vous jusqu'à 21h pour Vivetube en émission enregistrée.

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2: Et oui, VG Dream à l'instant, ramener la coupe à la maison. J'espère qu'on va la ramener en juillet. Bien oui, ce mois-ci, ça sera la finale le 19 juillet prochain. Voilà, dans 15 jours maintenant. J'espère qu'on la remportera, cette coupe du monde. Et on va continuer avec encore dans un petit quart d'heure. Les maxi 45 tours vont arriver avec Pierre Demar, Un jour je marierai un ange. C'était il a chanté ce titre-là lors des victoires de la musique 2023. Barbie Girl, je vous l'avais annoncé tout à l'heure, le version remix extended du groupe Aquarium, et puis on va retrouver Christophe Maé, la lune, le soleil, on verra ce qu'il va nous chanter, bien évidemment, non c'est la lune, et Vianney, Kenji Girac et Soprano, je m'en fous, je suis fou, et bien c'est ce qu'on écoute tout de suite. Voici ce très très beau trio, Je suis fou, Vianney, Kenji et Soprano, et juste après Pierre Demar.

Ben voilà, Barbie Girl remixé, version longue. Et avant de retrouver, je vous avais annoncé tout à l'heure, Christophe Maé avec La Lune. Eh bien, ben non, on le retrouvera tout à l'heure dans la deuxième partie de l'émission, car ça y est, c'est le moment.

Allez, c'est parti, les Maxi 45 Tours commencent maintenant ce 4 juillet avec Happy Children. Comme à l'habitude, on ne perd pas de temps, on ne change pas une équipe qui gagne. Pour commencer ce rendez-vous avec donc P. Lion, Happy Children, l'année 83. Rosalie, l'ami Carlos, avec son fameux Rosalie, Rosalio. Et on aura également The Final Countdown pour vous, le groupe Europe.

Vers Louis, Modern Talking sur Vive FM dans Vive Tube. Et le dernier Maxi 45 Tours, c'est maintenant. Voici Libertine, Mylène Farmer, c'est pour vous. Et dans un instant, juste après, on repart pour la deuxième et dernière partie de Vive Tube.

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2: Et voilà, ça y est, en ce 4 juillet les Maxi 45 Tours c'est terminé, on les retrouvera prochainement pour votre plus grand plaisir. On va poursuivre cette deuxième et dernière partie, déjà 2 heures d'émission ensemble, ça passe tellement vite, hein, ça passe vite, hein, voilà. En ce début juillet, oui ça y est, nous sommes entrés au mois de juillet, déjà la moitié de l'année, que ça passe vite également. On va partir direction la Réunion, on va partir direction les îles avec la version 2023 de Litourny, DJ Assad, Alain Ramanizom. Et Alain Ramanizom, on le retrouve dans un instant avec La Réunion Léla. Et on va retrouver également Christophe Maé, je vous l'avais annoncé tout à l'heure, La Lune. Ça sera pour vous, pour votre plus grand plaisir. Et Djungeli avec la chanteuse Lenny, découverte grâce à la Star Academy, avec le titre À tes côtés. Allez, direction les îles, voici

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Untwix, Golden K-Pop, sur Vive FM, Vive et Tube, encore pour une demi-heure ensemble, bien évidemment. Et on va poursuivre avec, si je vous dis, Jack et Carla, à qui le tour? The World is Mine, ce sera David Guetta, ce sera pour vous. Merci encore d'être avec nous pour la dernière demi-heure de Vive et Tube. Et puis on va retrouver, si je vous dis Mika, ça sera C'est la vie, c'est rien que pour vous. Encore un grand, grand merci de votre fidélité. Et juste après, les Magic System avec Phil Magic in the Air version. Ben oui, ils avaient fait une version en 2018 pour les champions du monde. C'était la France, bien évidemment. On va se la réécouter juste après. The world is mine. Allez, c'est parti. Voici David Guetta au platine. The world is mine, c'est pour vous. C'est sur Vive FM dans Vive et Tube.

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Rochford, c'était Busta Funk, Run Baby Run, le premier indicatif de la Starac, et on ne perd pas de temps, on y va tout de suite. Voici le, pour l'avant-dernier titre, le deuxième générique de la Star Academy, Bob Sinclar, Love Generation, et on terminera le, l'émission avec Imagine Dragon, Follow You. Pour vous, VivezTube, c'est sur Vive FM chaque samedi de 18h à 21h en ce 4 juillet, émission enregistrée. Et si vous ne savez pas quoi faire, eh bien oui, allez à Port-Quéricourt, oui, pour le festival La Nuit des Concerts. C'est la 10e édition ce soir.

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Voilà, VivéTube, c'est terminé pour ce soir. Merci d'avoir été avec nous. Dans quelques instants, Vivin Club, session StarTech avec Trésarius de 21h à minuit. Merci d'avoir été avec nous. Très bonne soirée. Si vous ne savez pas quoi faire encore, ben oui, à Port-Quéricourt ce soir. C'est la 10e édition de la nuit des concerts. Donc avec un très très beau plateau d'artistes. Et Vive FM, une partie de l'équipe, dont moi-même. Ben oui, je serai avec l'équipe de Vive FM à Port-Quéricourt pour ce 10e anniversaire. Très bonne soirée. Dans un instant, c'est donc Vivin Club, session du samedi soir. Moi, je vous dis à très bientôt. La semaine prochaine, ça sera une émission donc inédite, une émission qui n'a pas été passée. Je vous le dis, ça sera l'émission du 20 juin. On se retrouvera, nous, donc ça sera sinon le samedi 17. Samedi 17 au 18. Le 18, le samedi 18, pardon. Je me trompe, je ne sais plus. Le 18 juillet, voilà. On se retrouvera pour une émission inédite avec peut-être de la nouveauté. Mais VivéTube, Vive FM, prends pas de vacances sur notre antenne. Très bonne soirée, merci, au revoir. On se retrouve très bientôt, la semaine prochaine, une émission qui n'a pas été diffusée. Et nous, on se retrouve en inédit le 18 juillet. Ciao, ciao, merci. Et encore un grand merci de votre fidélité à VivéTube. On est ensemble pendant tout l'été.

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0: 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Il est 1h.

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